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Merci d'être à l'écoute sur la Côte-Nord en ce 22 mai. Toujours un plaisir de vous accompagner. Mon nom est Danaë Thériault et on est ensemble jusqu'à minuit. 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

0: Bon vendredi soir sur la côte nord. C'est toujours un plaisir de vous accompagner. Mon nom est Danaï Thériault et tout au long de la fin de semaine, qu'est-ce qu'on fait? 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

Un bon vendredi soir sur la côte nord d'Anaë Thériault qui vous accompagne pour cette soirée du 22 mai. Et j'ai une bonne nouvelle pour vous parce que cette île se classe dans le palmarès des villes où il fait bon vivre au Québec. Il est au 60e rang du palmarès. Et si vous voulez savoir qui est au premier rang, ben rendez-vous sur macotenord.com. J'espère que vous avez passé une belle journée et si c'est pas le cas, ben pas grave, je vais vous remonter le moral. On a tellement des bons hits qui s'en viennent. En voici un justement.

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En ce vendredi soir sur la Côte-Nord, je m'adresse à tous les fans des Canadiens. Sachez que le match numéro 2 de la finale de l'Est entre les Canadiens de Montréal et les Hurricanes de la Caroline va être diffusé à la salle Jean-Marc Dion et au centre des congrès aussi. Donc si vous voulez écouter le match en gang, ben c'est les endroits à retenir et ça se passe demain soir. Un bon vendredi, merci d'être à l'écoute sur la Côte-Nord.

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Merci d'être à l'écoute sur la côte nord en ce 22 mai. Toujours un plaisir de vous accompagner. Mon nom est Danaë Thériault et on est ensemble jusqu'à

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1: Bon vendredi soir sur la Côte-Nord, c'est toujours un plaisir de vous accompagner. Mon nom est Danaï Thériault et tout au long de la fin de semaine, qu'est-ce qu'on fait? 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

0: Vendredi soir sur la Côte-Nord, Danaë Thériault qui vous accompagne pour cette soirée du 22 mai. Et j'ai une bonne nouvelle pour vous parce que cette île se classe dans le palmarès des villes où il fait bon vivre au Québec. Il est au 60e rang du palmarès. Et si vous voulez savoir qui est au premier rang, ben rendez-vous sur macotenord.com. J'espère que vous avez passé une belle journée. Et si c'est pas le cas, ben pas grave, je vais vous remonter le moral. On a tellement des bons hits qui s'en viennent. En voici un justement pour bien poursuivre cette soirée.
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En ce vendredi soir sur la Côte-Nord, je m'adresse à tous les fans des Canadiens. Sachez que le match numéro 2 de la finale de l'Est entre les Canadiens de Montréal et les Hurricanes de la Caroline va être diffusé à la salle Jean-Marc Dion et au centre des congrès aussi. Donc si vous voulez écouter le match en gang, ben c'est les endroits à retenir. Et ça se passe demain soir. Un bon vendredi. Merci d'être à l'écoute sur la

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Un bon début de journée en ce samedi matin sur la Côte-Nord. On débute ça ensemble. Mon nom est Danaë Thériault. J'espère que votre café est bon. En tout cas, le mien. Je sens qu'il fait bien de l'effet. Je suis toute énervée de passer mon avant-midi avec vous. Jusqu'à 9h, on est ensemble. Et pourquoi pas commencer la journée avec une bonne nouvelle dans l'actualité. Cette île qui se retrouve au 60e rang du palmarès 2026 des villes où il fait bon vivre au Québec. Donc, si vous voulez en savoir plus et savoir qui est au numéro 1, ben rendez-vous sur macôtenord.com.

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1: Je sais que ce matin, il y a des fans du Canadien qui sont à l'écoute sur la Côte-Nord. Et si c'est le cas, ben vous le savez, hein, ce 23 mai est une journée spéciale. 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Donc si vous voulez en profiter, sachez que c'est diffusé à ces deux endroits sur la Côte-Nord. J'espère que vous allez passer une belle journée en attendant ce match qui vaut beaucoup, hein? Donc on espère une victoire ce soir. Il me semble que ça serait le fun, puis ça nous ferait un beau week-end, tout ça.

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Danaë Thériault qui vous accompagne en ce samedi matin. On est le 23 mai et sur la Côte-Nord, à partir de 9h, c'est le début de la programmation habituelle de fin de semaine. Des animateurs qui sont bien contents de commencer la journée avec vous. Donc, manquez pas ça dès 9h. Vous pouvez nous écouter de partout, tout au long de la journée, tout au long de la fin de semaine.

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1: Un bon début de journée en ce samedi matin sur la Côte-Nord. On débute ça ensemble. Mon nom est Danaë Thériault. J'espère que votre café est bon. En tout cas, le mien, le mien. Je sens qu'il fait ben de l'effet. Là. Je suis toute énervée de passer mon avant-midi avec vous. Jusqu'à 9h, on est ensemble. Et pourquoi pas commencer la journée avec une bonne nouvelle dans l'actualité. Cette île qui se retrouve au 60e rang du palmarès 2026 des villes où il fait bon vivre au Québec. Donc, si vous voulez en savoir plus et savoir qui est au numéro 1, rendez-vous sur macôtenord.com.

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2: J'aime les samedis matins, j'aime que je vous présente 2 heures de musique pour bien partir le week-end. Soir de match du Canadien de Montréal, j'espère que vous allez passer un bon vendredi soir. On part ce samedi du bon pied avec dans les prochaines Charlotte Cardin, les New Kids on the Block, une chanson que j'adorais. Je me souviens d'avoir eu le single en cassette alors que je n'avais que 10 ans. Vous ferez les mathématiques. Ed Sheeran s'en vient avec Bad Habits et on part ça avec celle que le record pour le plus d'albums vendus par une adolescente, 10 millions de copies, numéro 1 dans 22 pays différents. C'est Baby One More Time, Britney Spears, dans les hits à pattes. 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
1: On va sentir comme si on était dans un film ou comme si on était dans une publicité dans quelques instants parce qu'une des chansons qui a le plus souvent été reprise dans des films et dans des pubs, eh bien, c'est celle de Katrina and the Waves, Walking on Sunshine, chanson qui va nous ramener en 1985 et chanson qui a été votée comme une des chansons les plus heureuses de l'histoire. Et donc, si vous cherchez une petite motivation pour avoir un sourire un petit peu plus large ce matin, eh bien, elle s'en vient en musique. Tout de suite après, Justin Timberlake, qui en janvier prochain va célébrer le 20e anniversaire de la sortie de cette chanson, qui a fait beaucoup jaser, qui a fait couler beaucoup d'encre. Pourquoi? Ben, on était convaincus que c'était une chanson inspirée par sa relation avec Britney Spears. Ça a pas été que dans le vidéoclip, il a engagé une certaine fille qui ressemblait pas mal à Britney Spears. Finalement, il a dit non, c'est pas inspiré par elle, mais par quelqu'un de proche. Est-ce qu'on le croit? Est-ce qu'on le croit pas? Chose certaine, c'est une chanson qui a tout cassé. Numéro 1 au Billboard. Ça a été son deuxième numéro 1 après Sexy Back. C'est What Goes Around Comes Around dans les hits à battre. Vous êtes un bon samedi. Merci d'être là.
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1: C'est l'heure de sortir papier et crayon pour bien noter les indices de la chanson surprise du jour, une toune qui va nous ramener dans l'an 2000, il y a 26 ans, une chanson qui l'année suivante, en 2001, a remporté le prix du meilleur enregistrement pop dance aux Grammys. Autant que cette toune est un gros succès, vous allez être surpris d'apprendre qu'elle n'a atteint que le numéro 12 du Billboard Hot 100. Chanson qui existe en deux versions, une version espagnole et une version anglophone, parce que le chanteur, oui, parle couramment espagnol. Il est né en 1971 dans un quartier de San Juan. Il a fait partie d'un boy band latino alors qu'il n'avait que 12 ans. Il est resté 5 ans. Et avant cette chanson-là, il y avait eu un méga succès solo en 99 avec une autre chanson qu'on connaît très très bien. Celle-là s'était rendue au numéro 1. L'artiste, la toune! Avez-vous une petite idée? On l'écoute dans un instant. À Viva!
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1: Coécrite avec Desmond Child, le même qui nous a donné Living on a Prayer de Bon Jovi. Ricky Martin avait eu un méga succès avec Living La Vida Loca. Il est revenu avec son album Sound Loaded, sorti en novembre 2000. Et cette chanson, autant qu'elle a été un succès, mais non, ne s'est jamais rendue même dans le top 10 du Billboard. Meilleure position, 12e place. Mais pas pire, il a quand même remporté un Grammy en 2001. Bon prix de consolation pour Ricky Martin. À Viva!

0: lancé en 1984, c'est la chanson qui a mis Corey Hart sur la map. Sunglasses at Night dans les hits à pattes. Et on poursuit dans les années 80 avec une tune qui, en 1987, a remporté la chanson originale aux Oscars, remporté un Golden Globe, remporté un Grammy également. Pas pire pour une tune que 150 artistes avaient refusé avant que Bill Medley, oui, et Jennifer Warnes nous donnent I've Had the Time of My Life. 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
1: J'espère que vous passez un bon samedi matin. Merci de le faire ici dans les hits à Pat. Il nous reste encore une belle grosseur de musique ensemble et des succès, j'en ai pour vous. On revisite les meilleures tunes des 40 dernières années avec du INXS, du Savage Garden. On va avoir du Wiz Khalifa. Et au retour, eh bien, une chanson d'un artiste canadien qui, lorsqu'elle a été lancée en 1991, était deux fois plus longue qu'une chanson radio normale. À 6 minutes 34, quand même assez surprenant qu'elle s'est devenue un succès et tout un succès alors qu'elle a été lancée et qu'elle a passé 7 semaines au numéro 1 du Billboard Hot 100. C'est devenu le single le plus vendu de 1991 partout dans le monde avec plus de 15 millions de copies écoulées. Comment est-ce qu'ils ont réussi cet exploit? Eh bien, grâce à un film, c'était la chanson thème du film Robin Hood, Prince of Thieves. La chanson, on l'écoute au retour à Vivant.
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1: C'est à l'autre bout de la planète, mais ça veut pas dire qu'ils n'ont pas énormément de talent. Les Australiens nous ont donné quelques succès, hein, des groupes qui ont réussi à franchir les frontières. On pense à Midnight Oil. Et fin des années 90, eh bien, ils étaient inévitables. Le duo de Darren Hayes et Daniel Jones, ensemble, ils formaient Savage Garden. Vous rappelez-vous du vidéoclip qui mettait en vedette l'actrice Kirsten Dunst? Elle n'avait que 18 ans à l'époque. Avec Darren Hayes, chacun à un bout du métro de New York, ils se reconnaissaient au premier regard. Eh bien, c'était le clip parfait pour une chanson qui a passé 4 semaines au sommet des palmarès. Ça a été leur deuxième numéro 1 américain après la toune Truly, Madly, Deeply. Cette chanson, mais c'est celle-ci. I Knew I Loved You, Savage Garden, dans les hits à pattes.

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1: Bon samedi matin jusqu'à 11h, c'est Pat qui vous accompagne dans les hits à Pat, l'émission qui porte bien son nom. Et vous savez que j'ai deux enfants, une fille de 10 ans, un garçon de 15 ans. Et donc, en tant que papa, je dois souvent dire à mes enfants, si vous ne réussissez pas la première fois, eh bien, c'est correct de réessayer. Et c'est exactement ce que cette chanteuse a fait après qu'elle ait vécu dans sa van pendant 2 ans à San Diego. Elle chantait dans des cafés pour des pourboires, elle tentait de percer et elle a réussi à le faire avec une chanson qu'elle a lancée une première fois en 1995 sur l'album Pieces of You. Finalement, elle l'a réenregistré, elle l'a relancé un petit peu plus tard en 1996 et c'est là que c'est devenu un succès. C'est là que ça vaut la peine peut-être d'essayer une deuxième fois quand on n'a pas réussi. Une tune qui a passé 65 semaines au Billboard Hot 100, l'un des séjours les plus longs des années 90, tout juste derrière Wannabe des Spice Girls. C'est Jewel et You Were Meant For Me qui s'en vient dans un instant à Viva.
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1: Les Cowboys fringants qui clôturent l'émission des hits à Pat. J'espère que toute cette musique vous a donné l'énergie pour passer un super bon week-end. Je vous rappelle que demain matin, 9h, Julie Dupage vous offre le brunch de Julie. Puis ensemble, on se retrouve lundi à 16h pour Viva la Casa. Deux choses à faire sur mon agenda aujourd'hui. Évidemment, match du Canadien de Montréal ce soir à 20h. Et sinon, eh bien, je vais me payer le trip de réécouter du début à la fin l'album The Marshall Mathers LP de Eminem qui aujourd'hui même célèbre son 26e anniversaire. Oui, c'est en 2000 qu'il nous a donné ce disque-là qui a passé 8 semaines au numéro 1 du Billboard 200. Et il y a des bonnes chances que vous le connaissez bien, ce disque-là. Il y a plus de 32 millions de personnes qui ont acheté cet album-là il y a maintenant 26 ans. Je m'appelle Pat Langlois. Je vous souhaite un bon samedi sur les ondes de Viva. À bientôt!
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1: J'espère que vous allez bien. Je m'appelle Valérie Cormier. Je vous souhaite un excellent samedi. C'est le 23 mai aujourd'hui. On est ensemble jusqu'à 16h avec la meilleure musique, je vous le promets, pour accompagner toutes vos activités du week-end avec du Shabuzi qui s'amène dans un instant. D'abord, un grand classique de 1993, Hadaway, qui est là avec What is Love. Vous êtes dans Viva le week-end.

grâce à sa tournée des Eras Tour qui a été tellement populaire, Taylor Swift a ramené à l'avant-plan plusieurs de ses chansons. On a l'impression qu'elles sont récentes, tellement on les a entendues dans les dernières années, mais il y en a certaines qui datent quand même, comme Love Story. Ça fait quand même depuis 2009, on a l'impression que c'est tout frais sorti, tellement les gens la chantent, la partagent sur les réseaux sociaux. On va l'entendre dans un instant, juste avant, c'est Miles Smith. Voici Nice to Meet You dans Viva le Weekend.

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0: Dans un instant, je suis particulièrement excitée parce que c'est ma chanson du moment. Je la fais tourner dans mes écouteurs en boucle, en boucle, en boucle, sur repeat, comme on dit en bon français. C'est Ella Langley avec Choosing Texas qui s'amène dans un instant. Alexandra Stan sera là également avec Mr. Saxo Beat. Vous êtes dans Viva le week-end et c'est samedi.
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0: Quand elle est apparue dans notre décor musical, Lady Gaga, au début des années 2000, vers 2007-2008, on trouvait ça incroyable. On connaissait pas trop son visage, toujours des déguisements, des maquillages excentriques. Et c'était quand même osé, audacieux de sa part. Et maintenant, c'est une icône vivante, littéralement. On va l'entendre avec un de ses premiers succès, Poker Face. Retour en 2008 dans un instant. Aussi, Olivia Dean qui sera là si vous restez bien branchés sur les ondes de Viva. Bon samedi.
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Être artiste, c'est pas toujours facile, surtout quand il y a des problèmes techniques. Parlez-en à Vincent Vallière, qui en avril dernier a vécu le pire cauchemar de tout chanteur, c'est-à-dire qu'au beau milieu de son spectacle, ben, l'équipement technique a lâché. Donc, plus de micro, plus de guitare, il n'y avait plus rien qui fonctionnait. Et là, j'ai vu plein de choses passer sur les réseaux sociaux. Je relisais ça ce matin. Lui qui a enchaîné d'une manière, semble-t-il, extraordinaire. Et finalement, c'était tellement beau et touchant comment il s'en est sorti, puis qu'il a chanté ses chansons même sans micro, que les gens dans la salle, semble-t-il, ne souhaitaient même plus que le problème technique soit résolu. Je pense que c'est dans ces moments-là qu'on reconnaît les vrais de vrais. On va l'entendre, Vincent Vallière, avec Sarah. Dans un instant, on aura aussi Faith Hill avec This Kiss. Je vous souhaite un excellent samedi. Pour l'instant, c'est Teddy Swims qui est là avec The Door.

0: Je sais pas pour vous, mais moi, quand j'ai besoin de motivation, je me tourne inévitablement, oui, vers la musique pour faire un grand ménage, pour faire des rénos, peu importe. On dirait que la motivation, même pour s'entraîner, hein, marcher, tout ça, qui n'a pas ses écouteurs dans les oreilles. Et ma chanson préférée de motivation, là, pour me sentir comme une guerrière, c'est Unstoppable de Sia. On va retourner en 2016. Dans un instant, on va l'entendre d'abord à Alanis Morissette avec Ironic, tout de suite après ceci.
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Je n'avais jamais vu autant de femmes s'acheter des fleurs elles-mêmes que lorsque Flowers de Miley Cyrus est sorti. On se l'offre à l'instant dans votre samedi midi sur les ondes de Viva. 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

0: Est-ce que vous êtes prêts pour le match numéro 2 de la finale de l'Association de l'Est où nos Canadiens de Montréal, évidemment, sont en action. Donc ce soir, deuxième match face à la Caroline. Et j'ai très, très hâte de voir ça parce que jusqu'à présent, j'ai suivi les séries de mon côté. Mais ce soir, ça se passe en famille. J'ai hâte de voir l'énergie là, d'un rassemblement pendant les séries. Je sais qu'il y a beaucoup de gens qui se rassemblent dans les restos, en famille, justement, aussi. Donc, je vous souhaite un super beau match. Ce soir, on va se croiser les doigts. Go, Habs, go! Justin Bieber s'amène dans un instant. Bon samedi!
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0: Parfois, on chante pendant des années une chanson sans trop en comprendre le sens. Et je dois vous avouer que c'est dans les dernières années que je me suis penchée sur les paroles de Don't Be Stupid de Shania Twain, qui est une chanson, en fait, sur la jalousie. Si vous avez jamais porté attention aux paroles, c'est vraiment ça. Elle est comme, hey, sois pas stupide. Tu le sais que c'est toi que j'aime. Arrête de paniquer là, à chaque fois que je sors avec mes amis. C'est à peu près ça que ça dit. Porte attention parce qu'on va l'entendre dans un instant juste avant Murder on the Dance Floor.
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0: Avant, il y avait évidemment les spectacles pour se faire connaître. Il y avait les albums. Maintenant, les réseaux sociaux jouent un énorme rôle dans le succès qu'une chanson peut avoir, surtout si vous êtes chanceux et que votre chanson devient une trend sur TikTok, entre autres. Et ça a été le cas pour cette chanson-là avec Calm Down. On l'a beaucoup vu sur les réseaux sociaux, dont TikTok. On va l'entendre dans un instant. J'aurai aussi du Bruno Mars pour vous, si vous restez là.
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Il y a une catégorie de chansons bien spéciales, c'est celle des chansons dont on ne comprend pas les paroles, mais qu'on chante comme si on maîtrisait absolument toutes les langues. Et je pense que la prochaine, elle fait vraiment partie de cette catégorie-là. C'est sûr que vous allez la chanter, mais là, est-ce qu'on sait ce qu'on dit? Pas vraiment, honnêtement. On l'adore. Voici Michel Tellot.

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1: Êtes-vous superstitieux? Avez-vous des routines que vous faites, des rituels que vous faites avant un match de hockey? Parce que je vous rappelle que le Canadien de Montréal est en action ce soir, match numéro 2 de la finale de l'Association de l'Est. On affronte les Hurricanes de la Caroline et j'ai bien hâte de voir ça. Je dois vous avouer, je sais pas ce qui se passe avec moi cette année. Je n'ai jamais été autant dans la fièvre. Là, vous allez me dire, ouais, mais c'est parce que le Canadien s'est rendu un peu plus loin qu'à l'habitude, donc il y a plus de fièvre. Vous avez sans doute raison. J'avais comme oublié que j'appréciais quand même le hockey et je pense que je suis pas la seule. Il y a un engouement en ce moment qui est vraiment qui dépasse le hockey, je trouve. C'est un beau sujet de rassemblement. Les familles partout au Québec se rassemblent pour regarder le match et au final, ben ça fait des beaux moments en famille, peu importe ce qu'il y a à la télé. Il y a du Sam Smith à venir dans un instant. Également Milli Vanilli. Si vous restez bien branchés dans Viva le week-end, bon samedi.
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0: quand vous êtes dans un karaoké, est-ce que ça vous arrive parfois de choisir une chanson qui se chante en duo? Et là, c'est le fun parce qu'on sent comme on a un spectacle à faire, puis on est deux là pour le livrer. Est-ce que vous faites la voix féminine ou la voix masculine? Si vous êtes deux filles, là, comme ma sœur et moi, je dois avouer que c'est ma sœur qui prend souvent la voix masculine. C'est son choix. Personne ne l'a forcé. On va faire ce duo ensemble de karaoké. Vous choisirez si vous faites Sheryl Crow ou si vous faites Kid Rock pour Picture qui va nous ramener en 2002. Mais juste avant, c'est la musique de Paul Russell.
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0: Il y a des chansons qui traversent les époques et je sais pas si vous avez remarqué, mais des fois dans ces chansons-là, on connaît la chanson, mais on n'est pas trop capable de dire le titre ou encore qui chante. Je vous dis pas que c'est le cas là, pour la prochaine, mais j'ai remarqué ça. Des fois, on est comme « Ah oui, je connais ça! » Qui chante? Aucune idée. Et je pense que vous connaissez qui chante Fate, retour en 1987. C'est George Michael qu'on s'offre dans notre samedi après-midi. Je m'appelle Valérie Cormier, je vous accompagne jusqu'à 16h aujourd'hui.
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Max maintenant, on est Better Me For You. Vous êtes sur les ondes de Viva. Bon samedi après-midi. Dans un instant, c'est un succès après l'autre pour elle. Tout ce qu'elle touche se transforme en or. Taylor Swift sera là avec une de ses récentes chansons, Opalite, juste avant Enjoy the Silence, Dépêche Mode, retour en 1990.

0: Chaque fois que je vois cette chanson-là arriver dans l'émission, ça me rappelle l'anecdote. Je ne sais pas si vous étiez présents lorsque je vous l'ai raconté. Phil Collins avec Sue Studio. Il paraît que c'est un mot inventé. Moi, je suis pas très bonne en anglais, donc j'avais l'impression que ça pouvait vouloir dire quelque chose, mais non. Il composait la chanson et là, des fois, il manquait des paroles. Alors, il faisait Sue Studio. Et là, c'était juste pour faire des sons, pour expliquer son idée. Puis finalement, ça fitait, ça fonctionnait tellement bien dans la chanson qu'on l'a gardé. Alors là, tout le monde chante ça depuis 1985, puis ça veut absolument rien dire, semble-t-il. Alors, ça sent bien. Il y a aussi The Weeknd qui sera là avec Take My Breath. Bon samedi après-midi sur Viva!
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0: dans la catégorie de La Reine des Neiges et autres chansons typiques. Il y avait aussi tout ce qui concernait le film El Canto, qu'on a beaucoup chanté avec les enfants. Ben là, ça, c'en est un autre. Je vous dirais que c'est le hit de film pour enfants le plus récent. Et c'est sûr, vous allez l'avoir dans la tête. Je suis désolée à l'avance. Vos enfants vont apprécier monter le son parce que c'est la K-pop Demon Hunters qui part avec Golden. 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

0: Ce soir, le Canadien affronte évidemment les Hurricanes de la Caroline. Deuxième match de la finale de l'Association de l'Est. Ça se passe en Caroline et j'ai hâte de voir ça. Je trouve que le premier match a donné le ton, mais là, je touche du bois littéralement. En ce moment, m'entendez-vous? Voilà, c'est fait. J'ai frappé sur du bois. Je veux pas nous porter malchance, mais je me dis tous les espoirs sont permis. On va surveiller ça avec beaucoup d'intérêt ce soir. Alex Warren qui s'amène et Pink également en musique. Bon samedi sur les ondes de Viva.
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0: C'est mon collègue Jerry Castonguay qui s'occupe de vous dans les prochaines minutes. Moi, je m'appelle Valérie Cormier. On va se retrouver demain 11h. Je vous laisse sur Lost Frequencies. Bonne fin de journée. Bye-bye, à demain.
1: Et dès 16h, je vous attends à votre émission de Nashville à la Côte-Nord sur les ondes de Viva 94.1 pour vos salutations. Demande spéciale.

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15: Comment ça va tout le monde? Bienvenue à votre émission De Nashville à la Côte-Nord en ce 23 mai 2026. Très beau à l'extérieur, il annonce encore beau demain. Profitez-en. On salue les gens qui sont rendus au terrain de camping aussi. Il y en a beaucoup depuis la semaine passée, la semaine d'avant. On espère que vous êtes à l'écoute, puis ne gênez pas vos demandes spéciales, justement, 962-3838, option 2, également sur la page de Nashville. Ce soir, la game des Canadiens. Je vous invite ce soir, si ça vous tente, si vous n'avez rien à faire à la maison, le centre des congrès là, est ouvert. Je ne sais pas s'il y a d'autres places en ville, mais le centre des congrès est ouvert pour accueillir les jeunes, pour quitter la game de hockey. Fait qu'on commence ça tout de suite avec une chanson de Danny Boudreau, comme au hockey par la suite, métisse de Louis Bérubé. Bonne émission tout le monde!

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2: Et voilà, c'est parti pour les demandes spéciales, juste avant de les rejoindre Fernande. Il y a Odette qui m'a appelé, j'ai pris des notes parce que Mme Bacon, elle a la grippe. Fait que, soignez-vous, Mme Bacon. Elle aimerait saluer ses enfants, ses petits-enfants et arrière. Nicole et Daniel, Mme Arinella. Cora d'André, sa maman. Son amie Hélène. Suzanne et Jean de Bétrinité. Ses sœurs, ses cousins, ses cousines. Brigitte et sa famille de Port-Cartier. Et elle aimerait entendre cousin de Nick Baudin et Cora de Stéphane. Comment vous faites, je vois ça. Merci beaucoup, Mme Bacon. Puis prenez soin de vous. Là, on va aller rejoindre Fernande. Bonsoir, Fernande.
3: Bonsoir. Je voudrais entendre Les Marins, s'il vous plaît, de Peter Rialine.
2: Ça joue pour des gens particuliers?
3: Oui, pour mes enfants, leurs conjoints, mes petits-enfants, Calvin, ainsi que mes sœurs, neveux et nièces, mes amis, Françoise, Donalda, Lise et Caroline, ma filleule Suzanne et mon filleul Roger, sa conjointe Lynn. C'est de la part de Fernand.
2: Merci beaucoup, Fernand.
3: C'est moi qui vous remercie.
2: Au revoir.
3: Au revoir.

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1: 16h27, on s'en va du côté du téléphone, mais juste avant, j'ai une demande spéciale sur la page de Nashville. Bonjour Yannick, bonne émission à toi. Je voudrais saluer toute ma famille et ma parenté de cette île et des environs, ainsi que tous mes amis. Je vais m'entendre bas salon de Jean-Guy Dominique et ça vient de Doris Marcoux. Excusez. J'ai également aussi... Allô mon frère, j'aimerais souhaiter une belle soirée à mon homme Danny que j'aime de tout mon cœur, à ma soeur Nathalie et Michel, Éric, José, Samuel, Kim, à papa et sa douce Ginette, Jérémy, Jasmine et les enfants, sans oublier nos amis Jocelyn et Manon. J'aimerais entendre la chanson « La vie au chalet » de toi. Bien sûr, ma soeur, je vais vous faire tourner ça sans problème. Maintenant, on s'en va au côté du téléphone. Ça fait un petit bout qu'on n'avait pas parlé à Éric. Éric Piouze. Salut, Éric.
2: Hey, salut, mon Yannick.
1: Salut, mon Éric. Comment ça va?
2: Ben, ça va pas trop mal. J'ai su que tu avais eu pogné un petit malaise. Ça a l'air pas pire pour toi. Ben, content.
1: Ben, là, c'est sûr, pas malaise, c'est surtout la grippe.
2: Ouais, la vache. Ouais, elle m'a dit la température qu'on a. Ça commence juste à être intéressant, puis en gros. Ben, c'est ça, nous autres, pareil. Écoute, mon petit Yannick, c'est une petite demande spéciale pour, dans le fond, pour mon petit-fils. T'as demandé la rivière Chaloupe pour encourager mon petit-fils, en même temps, mais pour le saluer, qui est, parce qu'ils sont justement à Chaloupe avec ses parents. C'était un bonsoir à mon beau-fils et puis ma belle-fille, ainsi que mon Timmy, puis ma petite cocotte. Fait que je vais souhaiter aussi une bonne soirée à mon amour, Gina, à nos amis Bertrand et Gaétane qui sont ici que nous. Souhaiter une bonne soirée à ma mère et ma sœur. Et puis à tous ceux et celles là, de la famille Bordage et Girard et tout le tralala et Pius, etc. Et puis c'est ça, ma demande spéciale, là, c'est la chaloupe ouest de mon petit-fils Nathan pour écouter cette belle chanson-là.
1: Ben, merci beaucoup, Éric. Salutations, Gina.
2: Oui, puis merci. Puis toi-même, prends soin de toi. Bye-bye.
1: C'est,
2: bye.
1: C'est ça meilleur, Éric?
2: Quoi, non?
1: Bonne game à soir.
2: Ah, c'est bon, c'est okay. Bon, salut.
1: Bye-bye. Avant de vous quitter, je vais vous rappeler que samedi prochain, à Port-Cartier, il y a un événement pour l'organisme Au Masculin. C'est un souper, c'est un organisme de lucratif pour recruter des dons. C'est 80$ le couvert, mais je vous invite à y aller si ça vous tente. C'est excellent. Très bon souper fait par l'Espace des Saveurs. Fait qu'on vous invite. On continue en musique à votre émission de Nager la Côte-Nord jusqu'à 20h.

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1: On continue vos demandes, plusieurs demandes sur la page de Nashville. Demande spéciale de Lee Zayers. Allô Yannick, peux-tu m'envoyer la chanson Pourquoi Jack? Pour ma famille et mes amis, bonne soirée à toi. Ben, merci beaucoup, Elise. On va faire jouer ça. Également aussi, Caro Roux. Hello, un bonjour à mon oncle Florent, ma tante Chantal, mon cousin Jérôme, sa conjointe Jeanne, ainsi que ma grand-mère Odette de Port-Cartier. J'aimerais entendre une chanson de Kevin Henry. J'ai choisi J'aurais pu. Et là, on a une demande spéciale en audio. Je vais vous la faire jouer à l'instant. On va juste arrêter la petite musique. On va arrêter ça ici et on fait jouer ça à l'instant. Et voilà, c'était la demande spéciale d'Éric. On continue en musique.

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1: On continue vos demandes spéciales ici. J'aimerais souhaiter une belle soirée à tous mes parents et amis. Bonne soirée à ma tante Marie-Jeanne et mon oncle Clermont, ainsi que tante Lisette, mon père et ma mère, mes frères Luc et François, ma soeur Manon et toute leur famille. Bonne soirée à Odette. Je lui envoie des belles ondes positives et de la motivation emballage de boîte. Sans oublier ses amis Suzanne et Jean de Trinité. Bonne soirée à Ghislaine Bernard ainsi que Linda, Andy Bobinette. Bonne nuit à ma belle et douce Marinella, je souhaite de beaux rêves. À Sylvie Vallée et son mari Raymond Sainte-Marie. Sans oublier Jean-Yves Nadine et Jean-Yves Noël, Judith et Darry Noël. Antonin, André et Grace, Lucie Lapierre et sa famille et le trio Ayers. Et moi, entendre la chanson « J'aimerais si tout se recommencerait » de Julie Darèche. Mais c'est la part de Coram. Merci beaucoup, Coram. Puis à un moment dans le monde du country, là, Morgan Wallen il domine les palmarès avec plusieurs chansons aussi de son album « In the Problem ». Son morceau « Don't We » fait beaucoup parler et tourne très fort le radio country. Il y a aussi également Ella Langley. Elle connaît un énorme succès avec sa popularité avec sa chanson « Choosing Texas ». C'est devenu un plus gros des hits country de l'album de son dernier album, Dale Long. Ça reçoit beaucoup de critiques, mais on va l'entendre dans quelques instants. Mais juste avant, on va entendre la demande spéciale de Corade, que vous êtes à votre émission de Nashville à la Côte-Nord jusqu'à 20h.

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5: Mais précisément 17h, ça passe terriblement vite. On va aller au téléphone rejoindre Cynthia. Allô, Cynthia.
6: Salut.
5: Donne-moi une seconde, je t'entends bien. Oui, ça va bien, Cynthia?
6: Ouais.
5: Tu as déjà salué?
6: Oui, Chantal, ton pote. Renaud, Caroline, ma mère et ma grand-mère.
5: Parfait. Ta demande spéciale, c'est quoi?
6: C'est...
5: Voulez-vous danser?
6: Ouais, c'est ça.
5: De Caroline Stéphane. Merci beaucoup de nous avoir appelés.
6: À toi aussi.
5: Bye-bye.
6: Bye.
5: Également, dans ce bloc musical, vous allez entendre la version de Smokey avec Have You Ever Seen the Rain? À votre émission de Nager la Côte-Nord jusqu'à 20h.

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2: On s'en va du côté du téléphone à voir M. Leblanc. Bonsoir M. Leblanc.
3: Bonjour.
2: Ça va bien?
3: Ça va très bien. On a passé une bonne journée. Vous souhaitez une bonne journée à tous les aînés qui ont participé aux Jeux provinciaux aujourd'hui.
2: Oui.
3: Puis demain aussi.
2: OK, demain aussi.
3: De partir de Baie-Trinité, aller jusqu'à Neuf-Escouade.
2: Parfait. J'ai votre demande spéciale, c'est quoi?
3: Les Medley Jolie d'Arail.
2: Mais là, il faut vous saluer Angéline aussi.
3: Oui, en tout cas, elle est là. Et dans le groupe.
2: Je vous ai
3: dans le groupe qui est salué.
2: OK, parfait. Ben, je vous souhaite une bonne soirée, M. Leblanc.
3: OK, bye.
2: Bye-bye. Également, dans ce bloc, on va entendre Entre Matin des Bâtons Rouges, Isabelle Boulay et I Feel Lucky de Mary Chapin Carpenter.

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4: On continue vos demandes spéciales, là. Je vais aller ici. Demande spéciale de Daniel Landry. Allô Yannick, je vais me souhaiter une bonne soirée à ma famille, dont ma soeur Nadine, son conjoint Martial, mes enfants Philippe et Victoria, ainsi qu'Annabelle et Jay. J'aimerais souhaiter une belle fin de journée à mon papa Philippe, qui a encore été capable, à 83 ans, de faire du gros bois de chauffage. Mais félicitations à ton père, Daniel. J'aimerais entendre des années comme ça de Alain Comeau pour tous tes auditeurs. Bien, merci beaucoup, Daniel, et merci de nous écouter. J'ai aussi Carmen qui m'a appelé et qui aimerait entendre la chanson de Herman Huet, « Beau temps, mauvais temps ». Et aussi, on va entendre Cody Johnson avec « I'm gonna love you » avec Carrie Underwood à votre émission de Nashville à la Côte-Nord jusqu'à 20 h.

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3: On s'en va du côté du téléphone, on va aller rejoindre Ivan. Allô, Ivan.
4: Allô.
3: Comment ça va?
4: Ça va bien.
3: Oui, fait ça assez beau?
4: Pardon?
3: Est-ce qu'il fait, on trouve-tu qu'il fait assez beau?
4: je suis rendu sourd, pour ça j'entends mal.
3: Hein? Non, vas-y, il n'y a pas de problème.
4: Je veux dire bonsoir à Pierre, mon fils Stéphane, Christiane, Vincent, Frédéric, qui se dit, Stéphane Coulomb, à Jerry et Christiane, à Raymond et Jacques, à Jacques et Francine, à Claude et Muriel, à René et Canet, puis j'aimerais avoir la chanson « Mille après mille ».
3: Du groupe 400 000.
4: Oui.
3: Ben merci beaucoup.
4: Merci, bye. Bye. Bye.
3: Également, dans ce bloc musical, on va attendre le portrait de mon père dans le salon, spécialement pour Mme Florence Savoie, et aussi deux dames de cœur, spécialement pour Mireille et Denis. Une chanson de Manuel Castillou, le neveu, si je ne me trompe pas, à Mireille. À votre émission de Nashville à la Côte-Nord.

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1: Quand j'ai fait la demande spéciale pour Mireille Castillo et Denis, son conjoint, j'ai oublié de mentionner aussi que c'est pour leur souper d'amis du camping. Fait que on écoute à l'instant deux demi-cœurs de Manuel Castillo. Tout de suite!

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3: Excusez si ça a été long parce que j'ai un comique au téléphone. Ça fait longtemps qu'on a parlé, on l'a rendu tout de suite. Salut, Capitaine René Duguay.
4: Salut, mon chum, comment ça va, toi?
3: Ah, oh, ben, toi?
4: Si ça arrête pas de bien aller. hey, mon homme, je vais commencer ça. Je vais commencer ça de même. Je voudrais te féliciter de ton émission.
3: Merci.
4: Puis ensuite, je voudrais dire un beau bonsoir à ma famille que j'aime, à mon beau-père d'amour, à ma belle-mère d'amour, Réal et Carole. Un beau bonsoir à ma tante d'amour, Julienne Lapierre. À son garçon, Serge Villeneuve, qui est venu m'aider au chalet à faire la galerie. Un beau bonsoir à Ticard Petitpas et sa femme Mylène, qui sont venus aussi nous aider au chalet. Un beau bonsoir aussi à la gang d'à côté, Michel Sénéchal et toute la gang. On est tous au chalet à Trois-Rambées. Puis, je voudrais dire aussi un gros merci à toute la famille pour nous aider de même. On les aime beaucoup.
3: Parfait.
4: Puis, je t'aime aussi, toi.
3: Moi aussi, je t'aime bien. On est dû pour savoir.
4: Ben oui, on est dû pour savoir, certain. Fait que je ne garderai pas la ligne trop longtemps. Là. Je vais dire, ma demande spéciale, c'est ta chanson, mon homme. Notre chanson préférée à toute ma famille.
3: De retour au chalet.
4: Le retour au chalet, mon chum.
3: Hey, merci beaucoup, René.
4: Hey, merci à toi, puis une bonne soirée. Puis lâche pas, tu fais une bonne job.
3: Merci, bye-bye.
4: Bye-bye, René.
3: Merci beaucoup, René. On continue la musique. Par la suite, on va entendre, après De retour au chalet, on va entendre Les violons d'Acadie, la version de Jean-François Brault. À votre émission de Nager la Côte-Nord jusqu'à 20h.

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1: À 18h02, on va aller du côté du téléphone, on va aller rejoindre Alex. Salut Alex.
2: Salut Yannick, comment ça va?
1: Ça va bien toi?
2: Ça va super bien, une belle fin de semaine dans le bois à Pentecôte. On est en train de se faire, moi puis mes chums,
1: good,
2: ma blonde. Fait que j'aimerais les saluer. Pour commencer, mon ami Jérémy, qui est présentement là-bas. Mon autre chum, Brian, qui est en montant, là, avec sa blonde. Puis ma conjointe, là, qui est avec moi en voiture, là. On est allé chercher un super pour quartier, là, puis là, on s'en va se faire du barbecue, là.
1: Ah, ça va être bon, du barbecue, surtout avec la température qu'on a là.
2: Ouais, non, ça va être bon.
1: Parfait, puis ta demande spéciale, c'est quoi?
2: Ça va être « Quel est ton nom » de Jean-Guy Dominique.
1: Ben, merci beaucoup de nous avoir appelés, puis bon super à vous toute la gang.
2: Merci, bonne soirée à toi aussi.
1: Bye-bye.
2: Bye-bye.
1: Également, dans ce bloc musical, on va entendre l'histoire des Dalton. Également, pour Marie-France et Michel, medley de Rex Williams et une famille de André Bourque.

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1: C'est un classique de Denis Cormier avec l'histoire des Dalton. On va aller rejoindre un autre, ça fait longtemps que je n'ai pas parlé, Éric Pelletier. Salut Éric, comment ça va?
2: Hey!
1: T'es loin là?
2: Ouais.
1: Ben, il vient de se rapprocher. Salut, comment ça va?
2: Hey, ça va bien toi?
1: Ouais. Travaille toujours autant?
2: Ah ouais, ça fait un bout, hein?
1: Ouais, ça fait un bout. Je te dis, tu travailles toujours autant?
2: Ah, ben oui. Ben oui, je travaille toujours autant. On n'a pas moyen d'arrêter. Il faut travailler. Ben,
1: c'est ça. Je fais la même chose. Tu as déjà salué, mon cher?
2: Eh oui, première personne que je ne peux pas oublier. La nouvelle blonde à Mathieu, la belle gueule.
1: Là, Éric, je te perds un petit peu sa coupe.
2: Ah, ben là, je ne sais pas. Je vais parler de beaucoup de monde.
1: OK.
2: à Gabi, à Mathieu.
1: Éric, je te perds.
2: Là.
1: Faut juste pas que tu bouges trop. Vas-y.
2: Ok. C'est correct de même, là?
1: Oui, là, c'est correct.
2: Bon, OK. Fait que. Allez, au, ben, Sylvie. À René Duguay, tantôt, qui ne m'a pas salué. Ça fait qu'il en a fait, mais il n'est pas grave de saluer ses chums.
1: Oh.
2: Ouais, c'est ça. Puis, à Guy Honrat, puis Nancy. Les autres, je vais en oublier une gang, c'est sûr. À Claude Fourquette, à Gilles Lacombe. Mathis Judith, qui est à Squatec. Puis ma tante Danny. Puis c'est ça, là. Salut à tout le monde que je connais, là.
1: Ça fait peut-être un moment spécial, c'est quoi?
2: C'est. En tout cas, là, je pense que c'est Irvine Blais encore et encore et encore.
1: C'est en plein zoo.
2: Ah, Yannick. Ah, j'ai oublié Yannick et Mélanie. Salut, ici.
1: Ah, merci de me saluer.
2: OK. Ah non, Yannick, Mélanie, puis ma blonde Rina, puis... en tout cas, un beau bonsoir à la belle Gabi encore.
1: Mais il n'y a pas de problème, c'est sûr, une belle soirée. Merci beaucoup de nous avoir appelés.
2: Hey, merci.
1: Bye-bye.
2: Salut, bye.
1: Et demain, dans ce bloc musical, on va entendre une chanson de moi. J'ai tenu bon spécialement pour Sylvie Vallée et Raymond Sainte-Marie. À votre émission de Nager la Côte-Nord jusqu'à 20h.

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4: On va aller rejoindre Thomas du côté du téléphone. Salut Thomas.
5: Salut Yannick.
4: Ça va bien?
5: Oui.
4: Oui, tu as des gens salués, Thomas?
5: Éric Savard et Stéphane Marcel Chrétien.
4: Parfait. Et ta demande spéciale, c'est « Je pars à l'autre bout du monde ».
5: Le poil d'Arèche.
4: Ben, merci beaucoup de nous avoir appelés, Thomas. Bonne soirée.
5: Bonne soirée.
4: Bye-bye. Et voilà, on continue la musique pour la chanson de Sylvie Vallée. Par la suite, « Je pars à l'autre bout du monde », la version de Paul d'Arèche et Laurent Jalbert. À votre émission de Nashville à la Côte-Nord. Et je salue toute la gang du Live Cab.

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2: On s'en va au côté du téléphone, on va aller rejoindre Mme Bessette. Bonsoir, Mme Bessette. Attendez-moi un instant, je vous entends pas bien. Bon, ça va bien, Mme Bessette?
3: Ben oui, ça va bien. On a eu un beau soleil aujourd'hui, fait qu'il faut prendre qu'est-ce qui passe.
2: Oui, puis nous autres aussi, il a fait très beau aujourd'hui.
3: Oui, fait que ça fait du bien.
2: Oui, vous avez des gens salués?
3: Ben, moi, je voudrais saluer les résultats. S'il y a du monde à Drummondville qui sont à l'écoute, ben, salutations. Et puis, je voulais entendre Paul Dwight.
2: Oui.
3: De Jukebox.
2: Dans le temps du Jukebox. Le problème, on fait tourner ça. Puis, salutations à Michel de ma part.
3: Ben, c'est parfait. Puis, bonne fin de soirée.
2: Merci beaucoup. Bye-bye. Merci de nous écouter de Drummondville via Internet. Et maintenant, dans ce bloc musical, on va entendre Let Me Be There de Nathan Carter, la fille du casino de Danis Mallet, et M'appeler Doirie, spécialement pour Roxane, Yann et Dave. À votre émission de Nashville à la Côte-Nord.

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1: Très belle chanson de Dany Smalley, la fille du casino. On bosse la musique avec la moisie d'Alain Godin pour toute la gang du camping. Viens à mon chum de Baron Baker, et spécialement pour Louis, Manon, Solange et Michel avec Picture, la version de Marie-Mé et Clément Jacques. Avoir des missions de Nashville à la Côte-Nord jusqu'à 20h. Et dans même pas une heure, mais dans une heure, excusez. Et 5 minutes, les Canadiens commencent à jouer contre la Hurricane de la Caroline.

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2: On continue la musique, mais juste avant de mentionner que présentement, les artistes qui ça va bien pour eux, on a Matt Lang, Sarah Dufour, Guylaine Tanguy. Tout va bien pour eux présentement. Sarah Dufour était à Sept-Îles en début de semaine pour un porte-parole pour, je ne me rappelle plus exactement l'événement. Elle faisait le tour de la région du Québec. Elle était à Sept-Îles, on a vu ça sur sa page Facebook. Sarah Dufour qui est bien aimée dans la région aussi. Okay, on va entendre le Weather Down de Whiskey de Matt Lang. Chez nous, c'est Skidoo, une chanson très populaire de Sarah Dufour. J'ai dit non de Guylaine Tanguy. Et aussi, on va entendre Down and Twisted Child de Mary Chopin Carpenter.

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2: On continue la musique avec Moonshine de Marty Pilleroot. Par la suite, la version de Quand j'aime une fois, j'aime pour toujours de Peluso. Et le classique de M. Kenny Rogers reprend la version de Patrick Normand avec Lucille. À votre émission de Nashville à la Côte-Nord jusqu'à 20h.

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5: On s'en va du côté du téléphone. On va aller rejoindre Laurie. Salut, Laurie.
6: Salut.
5: Comment ça va?
6: Ça va bien, toi?
5: Oui, il fait beau, hein?
6: Mais hein, c'est le temps qu'il commence à faire beau. Je m'en vais au camp.
5: Bon, ça tombe bien. Tu vas aller rejoindre Joanne et Jacques?
6: Non, eux autres sont en ville. Là. Tout le monde est en ville. Je vais aller faire un petit voyage de bois, puis je redescends en ville.
5: Ah, OK. Tu as déjà salué, ma chère?
6: Oui, je vais citer une bonne soirée à mes parents, Nelson et Patricia, à mon oncle Denis, ma tante Marie, toute la gang du lac de Grasse et du lac d'Agneau que je connais. Puis je voudrais souhaiter spécialement une bonne fête à Kevin Deroy, une bonne soirée à Joanne et à Coco. Puis surtout une belle soirée à Madame Deroy qui est en présence d'eux ce soir pour la fête à Kevin.
5: OK.
6: Puis spécialement pour Maman Jojo, il y a 30 ans.
5: Ben, parfait, je vais jouer ça, moi aussi, une belle soirée.
6: Merci aussi.
5: Bye bye.
6: Bye.
5: Également, dans ce bloc musical, on va entendre Adalie dans un classique de Joe Strait et Pedirico du groupe de Maverick. À votre émission de Nashville à la Côte-Nord.

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2: On continue la musique avec Libre dans le vent de Louis Doré. Marchant dans la plaine, la version de Nicolas Dufresne et un gars du coin, un gars de Chute aux Outards qui organise un festival à toutes les années avec Denis Lepage avec Kiss Me. À votre émission de Nashville à la Côte-Nord jusqu'à 20h.

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1: Voilà, c'est complet pour l'émission de ce soir. Je vous souhaite une très bonne soirée. Et pour les amateurs de hockey, je vous souhaite une très bonne game de hockey. Je vous laisse en musique et par la suite à 20h, Nashville en prolongation, avec une très bonne sélection de musique. Bonne soirée tout le monde et bonne game de hockey.